0: fontaine de Saint-Maritaine, source découverte. Donc là, il y a une fontaine en face de nous quand on va arriver. Source découverte à la fin du 18e siècle par les ouvriers. Les ouvriers avaient fait un réservoir pour recueillir l'eau nécessaire à leur usage.
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0: Donc, zéro, 41.
1: Oui.
0: On va se dire. Ah oui,
2: en Autriche.
0: 27, 80. Ah ben voilà. 191. Ben écoute, tu m'entends, hein? Ben il n'y a peut-être pas beaucoup de réseau ici, mais enfin voilà.
3: I've got about 4 or 5 little things and we'll take some requests.
4: Gaël en a besoin, je t'écoute, Gaël en a besoin. Oui. Non, je suis fatiguée, j'ai eu 5 enfants dans la semaine, je ne supporte pas plus.
5: Axel, Axel, là aussi.
4: On verra Axel demain, Axel et Dominique, parce qu'il y a l'anniversaire de Inès et de Nathan. On va toujours tous loger à, sauf Axel et Dominique, à Leuville.
6: Oui. I'm in Bratislava 2008.
4: Moi, je voulais qu'ils y viennent déjà, parce que Axel n'a pas voulu, donc j'ai téléphoné à Gaël. Je suis vraiment désolée, mais c'est un tel problème que...